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1: Ja, hallo.
0: Jij zit al helemaal in de Franse vibes.
1: Ja, dat zou ik weer. Ja, dat kan.
0: Ja, hey, en wat wil je graag horen?
1: Ik zou heel graag willen horen met Jim avec je me tire.
0: Oh. Maar bien sûr.
1: Ja, bien sûr. Oh. Oh. C'est très formidable.
0: Formidable, n'est-ce pas?